0: 7h22, il va sans doute vous faire sourire. On parle de notre ami Daniel Morin qui nous parle de son programme télé d'hier soir.
1: Arrêtez de me regarder comme ça.
2: Je vais vous écouter maintenant.
1: Alors hier soir, j'ai regardé la fin du premier 16e de finale de la Coupe du Monde de foot. Remporté par ceux que certains appellent nos cousins.

0: Bernard, s'il nous écoute, je peux lui donner des sujets mais incroyables à couvrir. Bonsoir et bienvenue dans Enquête Exclusive. Ce soir, moi, Bernard de la Villardière, je me suis préparé pour le plus grand défi de ma vie. Un défi qui aura lieu à Caen le 26 novembre 2026 au Palais des Congrès quand je ferai la première partie du spectacle de Daniel Morin.
1: Quel défi de faire.
0: Quel défi, oh là là. Quel défi incroyable. Bon, il peut m'appeler s'il veut. Bon, pour l'instant, c'est juste une idée. Plus grave, les amis, je me pose la question sans détour. Qu'est-ce qu'on va devenir ? Après la canicule, on a droit au vent, à la grêle, aux orages. Je voudrais pas être pessimiste, hein, mais ça sent la fin du monde. Alors je sais, c'est le genre de sujet qu'il vaut mieux éviter avec certaines personnes. Ce matin, quand j'ai évoqué mon tourment à Yael Gauze, oulalalala, je m'attendais pas à une telle réaction. Mon Dieu, mais t'as raison, Daniel, c'est l'apocalypse, on va tous crever. Après le vent, la grêle et les orages, conformément aux prévisions dans l'évangile de Saint-Glinglin, on va voir les sauterelles, les furets et les socialistes. Oh là là, quand je pense que toute ma vie, je me suis comporté comme un salaud, je vais aller en enfer, c'est sûr. Oh, toi qui es une tête de prêtre, Daniel, confesse-moi, laisse-moi te livrer mes turpitudes, toutes celles que j'ai fait subir à mon entourage professionnel, avant que le bras armé du Seigneur vienne me fendre en deux. Écoute mes péchés, fouette-moi, humilie-moi et pitié, accorde-moi le pardon. Doucement, Yael. Oui, Yael Gauze est un individu plutôt extrême.
1: Hein, je ne pense. Ça te fait rire.
0: Ben oui, il est dans le déni. Je ne pense pas sérieusement qu'on soit au bord de l'apocalypse. C'est juste une petite météo chafouine, on attend que ça passe, et puis tout rentre dans l'ordre tranquillement. Ben, comme ça peut arriver dans le studio de la Grande Matinale. Ah oui, ça peut tanguer chez nos amis de la tranche leader sur les SP+, de plus de 50 ans, dans le sens chrétien de gauche modéré, mais CAC 40 compatible. Il n'est pas rare qu'à l'occasion d'une interview, contrarié par une mauvaise réponse de l'invité, Benjamin se transforme en Zeus, se développant une colère dantesque, frappée d'éclairs aveuglants et de coups de tonnerre assourdissants. Et que dire de Zéphyr Paracuellos qui fait souffler le vent de l'angoisse sur les stagiaires quand ces derniers oublient de lui touiller son café latte soja. Là, je peux vous garantir que les murs tremblent. Mais c'est aussi pour ça qu'on les aime. Parce que la vérité, quand tout est calme, eh ben on s'emmerde. Alors je le dis, allez-y Zeus et Zéphyr, apportez-nous le chaos et décoiffez-nous, même quand on a des petits cheveux.

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6: 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Corey Turner, NPR News.
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1: On WNYC in New York, upper 60s with some clouds, it is 6:04. Good morning, I'm Michael Hill. Dangerous heat this holiday week. 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
1: 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Delays on 7 trains both ways and Uptown D trains. Downtown E and trains are traveling on the F line from 5th Avenue, 53rd Street to West 4th Street, Washington Square. 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Alternate side parking and the meters are in effect. 69 and partly cloudy. Here comes the heat. Patchy fog this morning, mostly sunny, mid-80s, and then tomorrow mostly sunny, 87. Wednesday, here comes the heat, a high of 95 degrees. Under that sunshine, slim chance of afternoon showers and thunderstorms.
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10: It's Morning Edition from NPR News. 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
11: 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Venezuelan officials say at least 1,450 people were killed by two powerful earthquakes last week. 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
13: 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Silent.
12: 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They've heard something here. 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
14: liberté et du choix. Vraiment pouvoir prendre conscience que gérer son budget, c'est pas que quelque chose de pénible, mais c'est aussi ce qui permet de pouvoir se faire plaisir, à la fois en faisant des choix dans son quotidien, et puis aussi en mettant un peu d'argent de côté pour se financer un projet.
15: Un jeu de société qui s'articule autour de plusieurs grandes thématiques du budget.
14: Les grands thèmes, c'est effectivement la gestion de budget, connaissance des règles bancaires, comprendre les mécanismes de l'assurance, les économies d'énergie et la sensibilisation au risque d'addiction sur les jeux en ligne.
15: Les participants ont désormais toutes les clés pour vivre pleinement leur nouvelle vie d'étudiant.
16: Et puisque l'on parle activité, nous vous parlions d'un rendez-vous pour les seniors ce matin. Il n'aura finalement pas lieu.
17: Le CCAS proposait à l'origine une soirée à la Microfolie pour la fête de Saint-Pierre. Un rendez-vous, vous le disiez Marie-Xavier, annulé. Mais pas de panique, les seniors auront de nombreuses occasions de se rattraper et de s'occuper dans les jours à venir. Le programme des activités du mois de juillet est à découvrir sur le site internet de la mairie de Saint-Pierre.
16: Et du football avec la victoire de l'ASSP hier face à l'ASM sur le stade de l'Avenir.
17: L'ASM recevait l'ASSP pour la deuxième coupe du championnat senior régional 1. Une première cette saison pour les Verts au stade de l'Avenir de Miquelon. Une rencontre qui s'est soldée par une victoire de cette équipe 3-0. Je vous propose tout de suite d'écouter les réactions d'Abel Chilacha, entraîneur de l'AS Saint-Pierrez, Endika Alvarez, le capitaine des Verts, et Mathis Gaspard, joueur de l'ASM. Il réagissait au micro de Kevin Dumarcet-Belbeoc et Yves Van Anavion à l'issue du match.
18: On n'a pas commencé comme d'habitude, parce que quand on vient jouer à Miquelon, c'est toujours des déplacements difficiles, le bateau et le temps d'attente, donc ça fait que les joueurs ont eu du mal à rentrer. Et ensuite, au fur et à mesure, on a pris la mesure du match. Mais malheureusement, on a concédé une expulsion pratiquement à la 25e minute de la première mi-temps. Mais bon, on a été très costaud, on a été solide, et ensuite on a su réagir pour marquer. Mais l'expulsion est méritée, dans mon sens. Disons que des erreurs se payent cash dans le football. Je veux dire qu'à un moment donné, il y a eu une légère erreur, n'est-ce pas, de placement de notre part qui a été exploitée par l'attaquant de Miquelon. Et ensuite, il a su jouer le jeu. On a été naïfs sur ce point-là. Et puis l'arbitre a logiquement expulsé notre défenseur central Thibault. Mais ce qui m'intéresse, ce qui est surtout intéressant, c'est qu'on a su réagir derrière, on a su négocier, organiser tactiquement pour mettre en difficulté cette équipe. Et après, on a concédé moins d'occasions alors qu'on était en infériorité numérique. Et on a beaucoup plus su réagir sur le plan offensif puisque nous avons marqué 3 buts. Donc c'est très satisfaisant dans l'ensemble du match.
19: Bon, on a bien démarré le match et il y a un fait de jeu à la 20e minute, on prend un carton rouge, on se retrouve à 10. Après, on n'a pas lâché, on a continué à jouer en équipe et puis on a déroulé au fur et à mesure du match. Même à 10, on a bien réussi à faire tourner le ballon, on les a empêchés de jouer et on a joué nos coups à fond et ça a fonctionné.
20: On est extrêmement déçus parce qu'on a fait une très bonne entame de match, très bonne 30 premières minutes et après on s'est relâché et on a pris 3 buts, donc c'est une grosse déception. On a peut-être été un petit peu naïf, on s'est dit qu'à 10 contre 11 et notre grosse entame de match, on s'est dit qu'on allait... On allait l'avoir un peu plus facile et on s'est laissé avoir. Et les deux dernières années, on les avait gagnées le lendemain des 25 aussi. Donc non, c'est pas une excuse. Même si on a des joueurs qui courent, c'est vraiment pas une excuse. On se doit de mieux faire à domicile.
16: Eh bien, merci Leïla pour ces informations. Nous revenons au titre de cette actualité.
17: Eh bien, ce matin dans votre journal, il fut question de la visite d'Emmanuel Macron qui prend désormais une dimension très concrète. Le chef de l'État est attendu dans l'archipel. Une confirmation apportée lors du déplacement d'Olivier Poivre d'Arvor venu échanger sur les enjeux maritimes et préparer ce rendez-vous présidentiel qui devrait avoir lieu en septembre prochain. Puis préparer les étudiants à leur future autonomie grâce à un jeu inspiré du Monopoly. Des jeunes Saint-Pierrais ont appris à construire un budget et à anticiper les dépenses qui les attendent après leur départ lors de cet atelier proposé par plusieurs structures locales, notamment le guichet jeunesse de la collectivité territoriale, la caisse de prévoyance sociale et le XAPA. Enfin, nous avons fait un petit tour sur les terrains de Miquelon. Les Verts ont frappé fort sur la pelouse de l'ASM. L'ASSP est allé s'imposer 3-0 face aux Oranges dans un match maîtrisé devant le public du Stade de l'Avenir.
16: Et nous allons continuer à parler actualité locale. Quels sont les prochains rendez-vous, Leïla ?
17: Eh bien, tout d'abord, à 12h30, j'aurai le plaisir de vous retrouver. Je serai aux côtés d'Alix Dess pour cette nouvelle tranche d'information. Un petit peu plus tard, à 18h et à 19h, votre flash de la rédaction. Et encore un tout petit peu plus tard, à 20h ce soir, en télévision, vous retrouverez Anne-Laure Martineau à la présentation de votre journal quotidien.
16: Et nous avons le plaisir d'être à vos côtés tous les matins cette semaine.
17: Oui, jusqu'à vendredi, Marie-Xavier.
16: Eh bien voilà, ça y est. Merci Anne-Laure. Anne-Laure,
17: bah tiens. Non, on a hâte de la voir ce soir
16: hier, déjà,
17: au journal
16: ça,
17: télé.
16: La blague sur le prénom Anne-Laure.
17: Eh bien, grosse pensée à Anne-Laure si elle nous écoute ce matin. Voilà.
16: Merci Leïla. On se donne rendez-vous donc demain matin et bien sûr à la mi-journée, tout d'abord avec vous aux côtés d'Alix Dès pour cette édition. Eh bien nous, ça se poursuit dans bien le bonjour de l'été. Vous le savez, hein, ça y est, l'été est là. Nous avons entamé notre programmation estivale. Prochain rendez-vous donc pour nous, ce sera dans quelques minutes avec Esprit Sport qui viendra nous parler aujourd'hui du cuisinier des Bleus. Il doit avoir un sacré travail celui-ci. Et puis vous aurez un peu plus tard aussi rendez-vous avec 80 secondes qui compte les jours avant les vacances. Eh bien oui, est-ce que vous êtes juilletiste ou haussien ou peut-être ceux qui prennent au milieu? Eh bien on en est tous là, quelle que soit l'échéance, épuisé par la canicule, en tout cas du côté de l'Hexagone. Le compte à rebours est lancé et chaque jour compte triple cette année, vous l'entendrez. Et bien sûr, eh bien on poursuit hein, en musique d'ici là, puisque Saint-Pierre et Miquelon la première vous accompagne avec cette matinale bien le bonjour de l'été jusqu'à 9h.
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0: 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Maintenant, il est clair que vous pouvez augmenter misère, vous pouvez augmenter corruption, prostitution, on pas qu'être l'autre bagarre encore. Que ça va aller ensemble avec lui. Puisque on est qui fait 15 ans, monsieur, à vivre aux États-Unis, par exemple. Ou bien, là, principe est là depuis 2010, ou bien 2017, il a commencé à date. Mais ça a été bon, j'ai le chita col dans le pays côté que le tab évolué. Est-ce que vous comprenez? Mais si vous prenez ça, pas de guette en rien ici, ou vous voyez ici le guerrier, qui ça n'est que ça vient faire? Qui ça l'a vient faire? Sinon, peut-être que de bas qui est plus facile. 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Maintenant, tout Jean-Paul l'a parlé, moi, j'ai une question que je me pose peut-être. Et j'ai une question, ça, je n'ai pas de réponse là, nous tous n'avons pas de réponse là. Et en même temps que je n'ai pas de réponse là, nous tous nous présageons qui ça que ça cabaye. Et grande question posée par Dieu sur Johnny Ferdinand. Qui ça l'État haïtien compte faire ou bien capable de faire pour, si jamais décision entre en application et que nous nous exposons à des déportations massives, pour le recevoir? C'est là que mon gros scepticisme, nous tous nous inquiétons par rapport à ça. Alors, où est le problème, non? M'a regardé sous la presse, CA, monsieur. Décision concernée, 350 000 haïtiens. Même quoi que, par exemple, il y a un Syrien qui concerne Valé, c'est à peine 6 000, oui. Vous comprenez ce que ça avait dit? Et bien content, on était fait approche tout à l'heure. Le problème en soi, ce n'est pas que vous avez été fait dans le pays, c'est que haïtiens exposés à déportation, non? Mais c'est qui ça que nous défait? Par exemple, depuis TPS là ouvert, depuis 2010, à date, pour que nous te préparé pays, nous te fait pays, et que nous te réduit considérablement dépendance, ou bien l'idée que ti haïtien, si c'est pas courir à chercher statut temporaire ça aux États-Unis, qui dans l'idée, il presque pas à vivre. Est-ce que vous comprenez? Qui ça nous t'es jamais fait dans l'entremise 15 ans, 16 ans après que tu t'es fait une bonne TPS là pour que nous t'es front pays pour te réduire dépendance mondiale à l'idée de aller chercher un vieux bout de visa américain, monter aux États-Unis et puis arriver aux États-Unis chercher un TPS pour y être vivre. Est-ce que vous comprenez? Je dis la TPS ça doit concerner 4-5 000 haïtiens, même avec Syrie c'est 6 000 que le concerne. Et puis ça c'est à mon détail. Que les États-Unis voient 6 000 personnes qui sont TPS, c'est bien bon, son détail. Mais il a fonctionné, mais il a été répondu pour ça. Haïti n'est pas obligé de faire de la terre américaine leur terre rêve pour que c'est là qu'elle cherche la vie, etc. Mais le problème, c'est ça, c'est qu'une pas de chambre qu'on ne fait rien. Et le problème, tout, c'était ça que. Parce qu'il faut qu'on ne pas déresponsabiliser tout le monde, chacun a une responsabilité. Tout. La plupart du temps, l'haïtien refuse de s'impliquer dans des batailles qui gagnent de la caille changer. Et puis nous toujours penser que nous avons des échappatoires. Ça, c'est responsabilité, nous, tout que nous. Eh bien, tu as montré nous que nous cherchons des échappatoires, nous ne pouvons jamais arriver à gagner la tête tranquille, la conscience tranquille, nous ne pouvons jamais arriver en paix, véritablement. Parce que justement, c'est la caille nous qu'on fait. C'est la caille nous qu'on prépare. Je dis, on n'a pas qu'à comprendre que la solution, c'est que moi-même, depuis que je cours, je quitte le pays, ça, c'est bon. Je ne comprends pas montrer nous que faut que nous impliquions dans des batailles pour nous changer la vie, non. Pour nous changer la caille, non. Suspendre quitter Malandrin. Suspendre quitter Abolocho. Suspendre quitter Sangouin. Accaparer l'État. Accaparer poste décisionnel pour régler les affaires. Nous même tout, faut que nous disions citoyens payants que nous y et que nous avons de action faut nous poser, une action nous devons poser pour nous permettre que la vie en s'excite, que le bourgeon est, que le fleurit, que le garantit pour nous. Ça important. Ça important. Oui, nous avons pris le pays, moi-même, je me lever petit, je me lever madame, je me aller. Je dis à la question fin à TPS, n'a pas t'a préoccupé, non, non. Mais toute préoccupation, c'est parce que nous avons fait payer. Toute préoccupation, c'est parce que nous avons quitté autant de monde à le bénéficier ça. Alors, qui t'aime, dis-moi, toi, même, t'as Johnny. 350 000 mondes, ça, c'est pas quand tu es diaspora, c'est là-bas, non?
1: Non.
0: On parle de monde qui bénéficie de TPS, des gens qui sont résidents. Et qui a une résidence normale qui vit l'autre bois, il y a des gens qui sont programmés asile politique, etc. Il y a un paquet d'autres programmes.
1: Il y a des gens qui viennent de la citoyenneté urbaine américaine. Là.
0: Américaine. Ça veut dire que un programme humanitaire, un pays par exemple, qui a besoin d'économistes, d'ingénieurs, d'agronomes,
1: de médecins,
0: de journalistes, de tant d'autres professions qui sont capables d'aider le pays à développer. Tant d'autres professeurs qui sont capables de permettre que nous gagnions de cerveau qui sont capables de mettre ça à contribution et à profit de pays pour nous faire bon vers l'avant. Et puis, nous jouons ensemble du monde comme ça, qui est obligé, qui te diplôme, que vous finirez de faire dans l'université, hein, pour aller bénéficier d'un programme TPS. Dans le pays, côté que forcément, vous n'avez pas le travail sur ça que vous gagnez comme profession. Est-ce que vous comprenez? Il y a une ressource humaine que nous gaspillons comme ça, qui est utile au pays. Et puis, je dis en là par exemple, M. Trump a décidé que, mais dans quel sens qu'il doit aller. Premièrement, il y a un droit ça. On ne peut pas enlever le droit ça. C'est le droit qui est plus entier que le gain pour le dire, mais qui est politique migratoire que la va appliquer au pays. Et je dis, on a nous retrouvé dans nos corps. Il faut côté que si jamais décision appliquée, que nous exposions à déportation, monsieur a pas de plein de table. Hein? Qui ça nous a fait? Et je dis, c'est ça. C'est qui disposition a commencé à prendre pour que nous fassions nous? Qui disposition a commencé à prendre pour que nous ayons des ressources intellectuelles haïtiennes ou la caillou? Nous ayons des mains d'œuvre haïtiennes la caillou? Qui disposition apprend aujourd'hui pour que plus jamais ce n'est pas un programme humanitaire américain qui intéressait haïtiens, mais c'est ça qu'a fait en matière de développement la CAELI, mais c'est ça qu'a fait en matière de bonne politique, en matière de bonne gouvernance pour aider les pays à avancer. Et justement, c'est vers ça que vous allez. Sinon, monsieur. On a toujours trouvé dans des cas faux côté qui ont fait une faveur de un programme. Et puis après, on doit annoncer le duc décider que, mon cher, il faut qu'il frappe nous. Et je me toujours dit nous ça. Pendant que Johnny t'a parlé, c'est tout ça m'a conclu. Tant d'autant de mon Abdou, c'est bons amis, c'est grands amis. C'est peut-être nous-mêmes qui n'avons pas une compréhension de ça. On monde doit dire la besoin, ou même on va décider des amis. Non. Et puis, on bagaille qui est clair. Je me toujours dit, je dis ça. Les nations n'ont pas d'amis. Elles n'ont que des intérêts. Et c'est ici que nous toujours dans des questions. Amis, pays, ça très en vogue. Moun qui a intérêt, ce n'est pas amis qui la brigue ensemble avec vous. Là, toujours trouvé un bon prétexte, Johnny, pour le faire, ça qui est là, c'est bleu. Ça qui bleu, c'est rose. Est-ce que vous comprenez? Ou pas, en même temps que. Des Américains Abdou, pas même des Américains, je crois que Guterres prend position sur ça, récemment nous balayons notre titre, que situation n'est pas rose en Haïti pour t'arriver dans la question. Vous comprenez? Vous voyez mon donné. Mais c'est en même temps tout.

0: Il y avait une stratégie des ménages qui consistait à voir les tipiers partis, les tipiers arrivés le bail l'argent, mais tout. Gonzan, mi tipiers gagnent, voir l'argent bali par altruisme pratiquement. Et rejoint un petit gros facteur, c'est altruisme véritablement. Donc, si c'est altruisme qui fait que l'argent entre, c'est pas comme c'est Mdado et politique économique qui met en place par les autorités. Donc, il paraît très mal indiqué que l'autorité au dit là on pas venir tout. Moi-même, moi, je ne vais pas faire. D'autant plus que l'autorité, pratiquement, beaucoup plus met politique en place pour que il y a plus ou moins contraint une question venir l'argent. Par exemple, on met, par exemple, 1,50$ sur les transferts, par exemple. Yeah. Quand on met 1,50$ sur le transfert là, on pense que le pas significatif. Mais pour le ménage qui envoie de l'argent. D'ailleurs, depuis les bails, ça a existé. Ouais. Et allons dire, et en 2011, que mesure là, véritablement, l'y appliquer, c'est-à-dire comment c'est lever l'argent, à Jodia, pas Jodia, allons dire, à décembre 2024, d'après ni Banque Centrale, c'est 310 millions de dollars américains qui mobilisent à travers le fonds. C'est-à-dire que l'argent qui a mobilisé à travers le fonds. Parce que quand on met ton taxe, quand on met ton mesure, c'est qu'on empêche l'argent de venir. Donc, pas oublier, non? L'État ici n'est pas fait rien pour l'argent diaspora à venir là, mais l'État ici a mis taxe sur lui. C'est-à-dire le contraint de venir alors que la banque pour lui. Maintenant, pour mettre en place politique, par exemple, pour que ou compenser le manque à gagner que sa TACA représente, parce que nous sommes encore dans le domaine de TACA, puisqu'il n'y a pas encore la matérialisation de la décision, mais guerrier, pour les bases, c'est comme qui peut marcher. C'est-à-dire qu'il faut gagner l'autre moyen pour mobiliser véritablement et des devises. C'est-à-dire qu'il faut les exportations. Il faut l'arrivée des touristes en Haïti. Bah, ça n'a pas ouais, depuis longtemps. Mm-hmm. Dans les Caraïbes, c'est bizarre là. C'est que dans les Caraïbes, dans les années 50, nous sommes véritablement le chef de file dans la question touristique. Bah, j'ai oublié ça, mais une statistique qui est très frappante, c'est que de 1949 à 1951, après du Marseille estimé depuis pratiquement exposition bicentenaire en 1949, ça a rendu compte nombre de touristes qui visitaient en Haïti multiplié par 8. Alors que pif au pays Caraïbes, là, c'est en dessous de 5 cultes multipliés. Autrement dit, Haïti était chef de file dans un moment donné, dans des secteurs donnés. Ouais. C'est-à-dire qu'on n'a pas toujours été les derniers dans absolument tout, pratiquement. Malheureusement, le touriste n'a pas qu'à mobiliser devises encore pour Haïti parce que véritablement, les conditions touristiques ne sont pas réunies. Donc, ça, c'est le deuxième élément. Investissement direct étranger, peut-être que nous allons regarder ça tout à l'heure, mais investissement direct étranger n'a pas qu'à venir. Autrement dit, l'État, aujourd'hui, n'a pas de moyens pour que les compensés manquent à gagner ça. Du tout. Et c'est pour ça, me dit que pour créer les conditions pour ça, il y a une politique économique, une politique que j'appelle économique, essentielle qu'il convient de mettre en place aujourd'hui, c'est la politique de la sécurité, mais une politique efficace. Malheureusement, tout ce qu'on fait ces derniers moments en matière de sécurité, avec ou sans la communauté internationale, un grand élément qui frappe, c'est l'inefficacité des politiques.
1: Alors, pendant une rubrique, ça, économiste, nommé Germain, moi, je vais garder ça ensemble avec vous. Je vais te poser une question avant pose là, sur la question des ressources qui étaient quittées pays. Hein. Pour une raison bien pour l'autre, qui t'a le bénéficié pour le programme humanitaire. Et je dis, hein, qui est exposé à la question fait IPS là et avec les mêmes déportations. Tout. Il t'a parlé sous question et qui possibilité, qui gagne que l'État a accueilli Mounsario et fait en sorte que vous venez remettre ça au gain en termes de compétences, connaissances, tout, services et pays. Et puis rentrer dans l'économie. Maintenant, et moi-même, je voulais garder ensemble avec vous de monde qui bénéficie de IPS là, qui. Exposé à question d'importation, hein, qui peut-être t'a qu'avlé tourner volontaire tout dans le pays, hein, et qui dit yo, moi-même, je vais tourner là, je vais monter un petit business, ou même je vais alimenter telle activité économique, etc., pour parler au plus précis. Maintenant, qui apporte ça à gagner justement, et toute catastrophe que ça, on va parler de déportation, menace de déportation 350 000 haïtiens qui est très négatif, je que m'a regardé ou a expliquer nous là qui a pas très négatif pour l'économie pays. Est-ce que pas un rapport que si mon vini aussi a fait investissement ça a aidé que yo limiter les gaz?
0: Non, c'est une très belle question et c'est quelque chose qui serait possible désormais. C'est quelque chose qui serait possible. Mais le problème, c'est que, juste imaginez que des membres de la diaspora, véritablement, qui forcent et qui contraignent de retourner au pays avec mesure d'administration tromplant, qui viennent avec un certain capital, avec un certain niveau de capital, pratiquement. C'est-à-dire que, ou bien l'argent en amont, qui cap servir à deux bagages, consommation, ou capable de faire de quelques activités d'investissement. Mais le gros problème qu'il y a, c'est que, nous autres parlons de la vie, il n'y a pas de vie pour l'investissement en Haïti aujourd'hui. C'est-à-dire que, combien de monde en Haïti qui gagne l'argent dans mais pas qu'à joindre un secteur pour investir ou bien qui pas qu'à investir pour un grain de bagaille des hommes? C'est parce que j'aime dire dans l'analyse macroéconomique que le risque pays d'Haïti est trop important. Aujourd'hui, ou gen beaucoup plus de chance pour que ou pas réussi investissement là que pour réussir. Parce que quand tu investis, il y a un ensemble de conditions qui dépendent de où. C'est-à-dire que on meilleure situation managériale, c'est-à-dire que on va bien gérer business. Écoutez, il y a, de manière générale, tu gères beaucoup bien. Mais deuxièmement, l'environnement externe que vous avez, est-ce que l'environnement externe est favorable à l'activité que vous voulez mettre en place? Le problème en Haïti, c'est que le risque pays d'Haïti est trop important en général au perdu l'argent. Et quand on dit le risque pays, le risque macroéconomique, regardez toute variable macroéconomique, nous avons instabilité macroéconomique. Nous avons instabilité macroéconomique, ou bien nous avons fragilité macroéconomique importante. Deuxièmement, vous avez ce qu'on appelle le risque social. C'est qu'à n'importe quel instant, malheureusement, à n'importe quel instant, il y a un véritable éclatement dans la société. Là, parce que, pas oublier, non, condition que tu as créée. Évidemment, il y avait une condition politique en 2008 qui te fait des guillemets de la fin. Nous n'avons pas une condition politique, ça là, mais condition économique au pire que tu étais en 2008. Oui, on a parlé de gang ou Clorox en 2008. Mm-hmm. Je disais, bah, gang ou Clorox seulement, non, il faut apprendre plusieurs barils de Clorox ou mettre véritablement pour qualifier situation de gang ou ça n'y est là, véritablement. Mais écoutez, où on risque politique, c'est que où on pays qui est trop instable politiquement, c'est que ou par contre qui laisse le premier ministre en trois mois, ou par contre qui là ou a gagné des élections pour gagner des autorités établies au service de l'intérêt commun. Autrement dit, des hommes, c'est que le monde diaspora est capable de venir avec capital, ils ont parti pour le consommer, mais on parti pour l'investir, mais il est possible pour que très rapidement, il ait perdu le montant investi parce que les conditions de réussite du projet d'investissement ne sont pas réunies en Haïti. Et lui-même, tout quand l'abgade est véritablement comme agent économique par définition rationnelle, il rend compte tout simplement que ça ne vaut pas la peine d'investir aujourd'hui en Haïti. Et c'est pour ça, oui, c'est pas sans raison. Parce que, pas oublier, non, un pile fois, Mounio, qu'on a dit, faut nous faire diaspora, venir investir. Mais diaspora, membre diaspora, évidemment, avant tout, lui, d'origine haïtienne, mais son investisseur. L'investisseur est à la recherche des cieux cléments, nous disons dans toute formation. C'est-à-dire que, côté condition pour me réaliser investissement, non, puis bien revenir. Parce que Macavin précope moins qu'on est probabilité d'échec là de loin supérieure par rapport à la probabilité de succès et que me précope quand même comme moins investi là. Donc malheureusement risque au fait que même si mon diaspora a venu des hommes, il est possible pour que non dans le court terme mais vraiment dans le court terme, il perdu souvler le montant investi parce que les conditions ne sont pas réunies malheureusement. Aïe, aïe.
1: Pas Clément même, non.
0: Non, mais c'est vraiment pas moi-même qui pas Clément, c'est que quand tu regardes objectivement la situation, mais très sérieusement, quand tu regardes objectivement la situation, hein, c'est que il n'y a pas lieu de réaliser des projets aujourd'hui en Haïti, des projets individuels. Parce que ce que nous avons, son pays parsemé de risques, son pays pratiquement qui parsemé de difficultés. Et c'est pour ça... Tout individu envie, par exemple, quitter pays ça. Parce que véritablement, encore une fois, la vie n'est malheureusement pas possible dans ce pays comme ça.
2: Nabral Fini, économiste et nommé Germain. Finalement, qui message ou t'as qu'à vous, haïtien qui en bat de PSO, ensemble avec famille qui en Haïti, qui a vivre dans gros inquiétude d'après décision ça.
0: Bon, un vrai message là, c'est que, et bon point peut-être nous pas souligner, qui c'est la migration. En général, tout ça m'a dit là, on m'a dit que jeune haïtien pas de partir, mais nous allons venir évidemment ce message là. Parce que ça qui passait, c'est que la décision de migrer, nous dit ça, c'est une décision individuelle. En général, c'est bénéfique pour l'individu qui laisse le pays. Parce que, côté l'aléa, il y a des conditions d'accueil qui sont beaucoup plus intéressantes. Mais en réalité, la migration peut être un drame pour un pays qui compte sur son capital humain. Par exemple, je dis, est-ce qu'on est 85% monde qui gagne niveau tertiaire éducation, ça veut dire que les gens qui font l'université, 85% là-dedans, ils sont à l'extérieur du pays, notamment au Canada, aux États-Unis. C'est-à-dire les gens qui comptent. C'est-à-dire que la décision de migrer, c'est une bonne chose parce que les conditions objectivement en Haïti ne sont pas réunies, mais c'est un drame pour le pays. Maintenant, quel message véritablement? Écoutez, et pour les messages là, c'est peut-être un message de sympathie, c'est-à-dire qu'on comprend véritablement que les gens sont en difficulté. So, regardez notre tweet que je fais autrefois, véritablement. Le cœur de mon tweet, véritablement, c'est la raison humanitaire. On va même en question économique en Haïti, véritablement, c'est-à-dire qu'il y a des vies qui sont menacées, il y a des vies qui sont en danger, ça, les doit préoccuper nous, donc nous, solidaires à qui, véritablement, et nous souhaiter, et c'est ça, une gaffe que je dis à là, nous souhaiter véritablement que les instances qui bataillent pour le maintien du statut CPS pour mon salaire, véritablement, instances à arriver, en quelque sorte, influencer quelque chose. Bon, évidemment, il y aura les élections de mi-mandat, si avant l'élection mi-mandat, ça va faire dépendamment de outcome.
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0: Voilà ce son, un son de Talava, donc que vous allez entendre bien entendu tout au long de ce week-end dans le cadre du Heiva It Haiti. Nous serons en direct donc à partir de jeudi soir pour l'ouverture de ces festivités du Heiva It Haiti depuis Tuata, et puis entre temps on repartira en particulier du côté de Bora Bora pour le Heiva Bora Bora avec Mikey. Belle journée à tous, belle matinée, bon réveil à l'écoute de la première radio.
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0: Yolanda à tous, c'est les 6h à Tahiti, 6h30 aux Marquises, 7h au Gambier. Voici votre journal de ce lundi 29 juin. Et les titres de ce journal présentés par Ibrahim Ahmed Azi. Bonjour Ibrahim.
3: Bonjour Mathéo, bonjour à tous. La date du 29 juin continue de diviser. Ça reste un jour de fête pour les autonomistes qui se rassemblent aujourd'hui au pied de la stèle du parc Paufey à partir de 11h pour célébrer donc le 42e anniversaire du statut d'autonomie de la Polynésie française. Tandis que les indépendantistes, eux, considèrent que c'est un jour de deuil car ils commémorent la signature du traité d'annexion de la Polynésie à la France par le roi Pomare V. Dans un instant, retour sur l'histoire de cette fête qui divise politiquement avec Karine Liénard. Mahina veut faire classer la baie de Matavai au patrimoine mondial de l'UNESCO. Le maire de Mahina l'a dit à la ministre déléguée chargée de la mer et de la pêche, Catherine Chabot. Les habitants, de leur côté, estiment qu'il y a de nombreuses priorités avant de penser à l'UNESCO. Catherine Chabot qui poursuit sa visite en Polynésie française après Mo'orea samedi, où elle a rencontré les acteurs de la préservation du lagon. C'est à Raiatea qu'elle s'est arrêtée hier. Au menu de ce déplacement, l'économie bleue et la protection du lagon. Titawadoum a suivi pour nous la visite ministérielle. Pas de grève au centre hospitalier. La FISAP, la Fédération des interprofessionnels des services de la santé en Polynésie, avait lancé un préavis qui devait prendre effet hier minuit. Finalement, après plusieurs rencontres hier, un protocole d'accord a été signé. Alors que contient ce protocole? Nous serons en ligne avec Mireille Duval, secrétaire générale de la FISAP. Et puis en Nouvelle-Calédonie, 7 ans après les dernières élections provinciales, les électeurs se sont rendus aux urnes hier pour un scrutin unique et décisif, reporté 3 fois de suite depuis 2024. Pas de majorité absolue en vue au Congrès. La province sud est très largement remportée par l'alliance loyaliste Rassemblement. Le nord reste aux indépendantistes, tout comme la province des îles. Sur les 54 fauteuils du Congrès, les indépendantistes seront 26, les loyalistes 24. Enfin, toute l'actualité sportive du week-end vous sera résumé par Ariwe Tefafana. Bienvenue à tous.
0: Nous sommes aujourd'hui le 29 juin. Si cette date n'est plus fériée pour la plupart, c'est-à-dire, il reste un jour de fête pour les autonomistes qui se rassemblent aujourd'hui au pied de la stèle du parc Paufey à partir de 11h.
3: Oui, et ce pour célébrer donc le 42e anniversaire du statut d'autonomie de la Polynésie française. Les indépendantistes, eux, considèrent que c'est un jour de deuil car ils commémorent la signature du traité d'annexion de la Polynésie à la France par le roi Pomare V. Retour sur l'histoire de cette fête politiquement clivante avec Kaline Liénard.
4: Autonomiste ou indépendantiste, chacun interprète l'histoire à sa façon. La première fête de l'autonomie est célébrée le 29 juin 1985, mais elle ne correspond à aucun des 3 statuts d'autonomie, obtenus d'abord par Pouvanha Ho'opa le 22 juillet 57, puis par Francis Sanfort le 12 juillet 77, et enfin par Gaston Flosse en septembre 84. Le Vieux Lion instaure alors le drapeau polynésien, l'hymne et cette date. En 88, Alexandre Léontief déplace la fête de l'autonomie au 8 septembre, afin de correspondre à la date de promulgation du statut de la Polynésie française au journal officiel. En 91, Flosse réhabilite le 29 juin, qui restera jour férié jusqu'en 2025, année où le gouvernement Broderson l'a remplacé par la célébration du lever des Pléiades, le 20 novembre. Car pour le Parti Bleu Ciel, c'est un jour de deuil, faisant référence au 29 juin 1880, lorsque Pomare V a signé l'acte de cession de ses États à la France. Chaque 29 juin, autonomistes et indépendantistes se rassemblent au pied de leurs stèles respectives, à Paufey pour les uns et à Faa pour les autres.
3: Et cette année, le 29 juin, reste donc un jour férié pour les entreprises relevant de la Convention collective du commerce, qui n'a pas encore été modifiée.
0: Quand l'histoire veut se conjuguer au présent, l'abbaye de Matavai sera-t-elle inscrite au patrimoine mondial de l'UNESCO? C'est le souhait, en tout cas, de l'actuelle maire de Mahina.
3: Oui, Damas Tewira veut préserver ce site emblématique de Tahiti, témoin des premières rencontres avec les navigateurs occidentaux. Cette candidature a fait partie des discussions hier après-midi avec la ministre déléguée chargée de la mer, Catherine Chabot. Les habitants sont partagés, il reste de nombreux chantiers, selon eux, à mener avant de penser à l'UNESCO.
5: C'est un paysage auquel Maevaroa a du mal à s'habituer. Depuis plus de 40 ans, sa famille et lui vivent sur ces terres. Un site qu'ils tiennent à préserver, mais ces derniers temps, ils constatent de plus en plus de passages sur l'eau.
6: Pourquoi pas, hein, mais bon, voilà, comme je disais, hein, on, je ne connais pas le dossier, donc c'est dans cette optique-là, oui, je veux bien. Hein, mais si c'est des contraintes pour nous, habitants de la baie,
5: l'inscription de l'abbaye de Matavai au patrimoine mondial de l'UNESCO pourrait permettre de poser un cadre. Pour Matani Keinuku, ce lieu mythique possède tous les atouts pour prétendre à ce statut, notamment grâce à son histoire.
7: En fin de compte, Matavai est devenue la porte d'entrée de la Polynésie et de l'Océanie dans le monde. Lorsque deux calendriers fonctionnent en simultané, on sait ce qui se passe en Europe, mais on peut savoir aussi à la même époque ce qui se passe en Polynésie française. Donc Matavai est devenue la porte d'entrée pour comprendre en fait les explorateurs, mais aussi les Polynésiens.
5: Pour l'heure, le projet n'en est qu'à ses débuts. Mais pour le maire de Mahina, cette inscription est une ambition de longue date. Sa vision, offrir à la population une reconnaissance de la valeur historique et culturelle de Matavai.
8: Je tiens à ce que ce lieu soit respecté de tous, à ce que ce lieu d'ancrage un peu du développement de la Polynésie et de Matavai soit respecté. Moi, c'est ce volet sacré qu'il faut respecter. L'idée pour nous, c'est de développer aussi toute l'activité culturelle qui est en rapport avec cette baie, et notamment les écoles de navigation traditionnelle, par exemple.
5: Damas Tewira espère obtenir le soutien de la ministre de la Mer et de la Pêche lors de sa visite. Mais avant d'envisager une inscription à l'UNESCO, le projet devra franchir plusieurs étapes administratives. Première d'entre elles, obtenir le feu vert de l'État français.
3: Social à présent, je vous le disais dans les titres, pas de grève au centre hospitalier. La FISAP, la Fédération des interprofessionnels des services de la santé en Polynésie, avait lancé un préavis qui devait prendre effet hier minuit. Finalement, après plusieurs rencontres hier, un protocole d'accord a été signé. Alors que contient ce protocole d'accord? Nous devions être en ligne avec Mireille Duval, secrétaire générale de la FISAP, que nous retrouverons très certainement dans notre édition tout à l'heure à 7h ou alors dans le courant de ce journal.
0: Deux jours, deux îles, et ce n'est pas fini. La secrétaire d'État chargée de la mer, de la pêche, Catherine Chabot, poursuit sa visite en Polynésie.
3: Oui, après Mo'orea, samedi, où elle a rencontré les acteurs de la préservation du lagon, c'est à Raiatea qu'elle a fait escale hier. Marina Turoa, fabrique de pirogues, réunion avec les Tavana des îles sous le vent, l'économie bleue et la protection du lagon étaient au cœur des échanges. Visite ministérielle suivie pour nous par Tita Wadoum.
9: La Marina de Turoa, une fabrique de pirogues, des mers des îles sous le vent, autant d'escales pour ausculter une économie bleue qui pèse lourd sur Raiatea. La plaisance seule représente 430 cabines de charter nautique, 67% de la capacité d'hébergement touristique de Raiatea et Taha, 10 000 passagers par an et plus de 200 emplois directs. Parmi les acteurs rencontrés, Alexandre Pelou, gérant de Viper A, une entreprise de Raiatea qui fabrique des pirogues en alliant tradition polynésienne et matériaux modernes.
10: J'ai pu lui montrer un petit peu le côté polynésien de la navigation, de ce qu'on fait nous ici à Raiatea, les pirogues, les rames qu'on fabrique tout localement, qu'on peut exporter à l'international.

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Bonjour et bienvenue dans la matinée de ce mardi 30 juin en direct jusqu'à 8h. Donc c'est Anna Maria avec vous. Il ne me reste plus qu'à vous souhaiter de bien continuer votre matinée avec nous sur la première.

Merci de nous retrouver pour la matinale de ce mardi 30 juin. Donc, pour la suite de notre programmation musicale, pour bien vous réveiller ce matin, mais également pour vous motiver, surtout si vous avez du mal à vous lever ce matin, nous allons tout de suite écouter Ambiance Souvenirs.

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2: Je suis en train de goûter de la confiture au beurre salé avec du houto. Et c'est excellent.
3: Maya Monique, je vais vous dire que vous avez fait un peu de temps pour vous faire un peu de temps pour vous faire un peu de temps pour vous faire un peu de temps.
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Voici donc le rappel de notre page communiquée. Donc, la société EEWF informe son aimable clientèle que la distribution d'électricité sera interrompue ce mardi 30 juin de 8h à 11h à Mala et Centre. Et puis, notre coupure est prévue à demain, mercredi 1er juillet de 8h à 11h à Mala et RT2. Une autre coupure est prévue pour jeudi 2 juillet de 6h à 10h à Likou, Afala et Akaka Toafa. La distribution de l'électricité pourra être rétablie sans autre préavis. La direction des finances publiques informe les patentés du territoire sur les modalités de réception et de paiement des avis de patentés 2026. Alors, la date limite de règlement est le 31 juillet à la DFIP. Passé ce délai, les sommes sont majorées. Pour Wallis, les avis de patentes ont été envoyés par mail et par courrier. Donc, si vous n'avez pas reçu le vôtre, venez le récupérer à la DFIP sans attendre. Et pour Futuna, les avis sont disponibles à la délégation et doivent être retirés dès que possible. Tous les patentés de Wallis et Futuna doivent impérativement régler leur patente avant la fin du mois de juillet. Le comité territorial d'athlétisme de Wallis et Futuna, avec le soutien du service territorial de la jeunesse et des sports de Wallis, organise une grande course pédestre de 15 km le samedi 11 juillet dans le cadre des festivités du 14 juillet. Alors, cette manifestation sportive réunira les passionnés de course à pied et de tout le territoire dans un esprit de solidarité, de dépassement de soi et de convivialité. Le rassemblement des participants est fixé à 5h30 à la chapelle du village de Vailala, dans le district de Ifo. Le départ officiel de la course sera donné à 6h30 avec une arrivée prévue à la place de Sangatosoane dans le district de Haake. Donc, les inscriptions sont ouvertes en individuel hommes et femmes, en équipe mixte de 4 participants, en catégorie adolescents de 14 à 17 ans et adultes. Une réunion d'information et d'organisation se tiendra le lundi 6 juillet à 18h à Kafika, au service territorial de la jeunesse et des sports de Wallis. Nous invitons l'ensemble de la population, les associations sportives, les malins, les familles et les jeunes à participer nombreux à cet événement sportif territorial. Donc, pour plus d'informations, veuillez contacter ces numéros de téléphone, le 72 21 88 ou le 82 11 35. Et nous terminons avec ce communiqué, donc c'est juste un rappel. Le service des affaires économiques, du développement et du tourisme, AEDT, informe l'ensemble de la population que la campagne 2026 du Code territorial des aides à l'investissement est désormais ouverte. Donc vous pouvez déposer vos dossiers. La date limite est fixée au 3 juillet. Pour tout dépôt et ou demande de renseignement, vous pouvez vous adresser pour Wallis directement au service des AEDT au bureau du développement par téléphone au 72 27 27 et pour Futuna, Madame Badin Essemaël directement à l'antenne des AEDT par téléphone au 72 30 02. Il est rappelé que les bureaux du SAEDT sont ouverts au public donc du lundi au vendredi de 8h à midi. Et c'est la fin de ce premier appel de notre page communiquée. Le prochain rendez-vous, ce sera avec Neil et Tessie. Quant à nous, nous allons poursuivre en musique en attendant, bien sûr, de retrouver en direct le journal de MC La Première.

0: Pardon, excusez-moi. Alors, côté route express du Mont d'Or, pour le moment, ça se passe pas trop mal. Et sur la RT1, léger ralentissement pour le moment à l'arrivée sur le rond-point de Normandie. Voilà, Dylan.
1: Xavier, merci beaucoup. On vous retrouve un petit peu plus tard pour un prochain InfoRoute. Et nous, on avance vers le journal de la rédaction tout de suite.
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1: Bonjour à toutes et à tous, nous sommes le mardi 30 juin, il est 6h30 et vous êtes sur Nouvelle-Calédonie, la première l'heure pour nous de retrouver tout de suite le journal de la rédaction présenté par Charlotte Mestre. Charlotte, bonjour.
8: Bonjour Dylan, bonjour tout le monde. Peut-être un recours à venir après les provinciales dans les îles. Il pourrait être déposé dans les 10 jours par Jacques Lallier, l'ancien président de la PIL et tête de la liste Union pour construire dans le consensus, conteste la répartition des sièges proclamée hier. Une répartition et des résultats aux loyautés sur lesquels on reviendra avec Wally Waesha. La tête de liste du Palika sera notre invité dans ce journal. Invité aussi Philippe Dunoyer. On abordera notamment avec lui l'avenir de son mouvement, nous. Les suites du crash d'un avion hier près de Nancy, deux enquêtes sont désormais ouvertes pour comprendre ce drame qui a coûté la vie à ses 11 occupants, dont un moniteur de parachutistes calédonien. Et puis la semaine handicapable a débuté hier. Pour l'occasion, le centre d'accompagnement spécialisé de Nouville a accueilli un atelier bien-être. Le bruit a donc couru toute la journée de lundi. Jacques Lallier contesterait la répartition.

0: Selon lui, le mode de calcul utilisé pour répartir les sièges est une interprétation de la loi organique et ce ne serait pas la bonne.
1: Et au-delà de cette contestation, la question des alliances va être cruciale, car aux îles comme dans le Nord, la configuration sera la même. Deux listes au coude à coude et une troisième qui pourrait jouer les arbitres. Dans le Nord, en marche du duel UCF-LNKS et UNI, installé depuis 27 ans, il y a les loyalistes. Et dans les îles, le palika pourrait faire pencher la balance entre l'UCF-LNKS et Nations autochtones. Pierre-Christophe Pantz, docteur en géographie, était l'invité du journal télévisé hier. Écoutez son analyse concernant les alliances possibles et les enjeux des présidences en province Nord et en province des îles Loyauté.
2: On pourrait envisager, peut-être comme en 2019, un soutien des loyalistes à l'élection, à la réélection, à la reconduite de Paul Néaoutine à la province Nord.
3: En échange ?
2: En échange, évidemment, peut-être d'une alliance un petit peu transpartisane au sein du Congrès et du gouvernement. Donc effectivement, ça sera un jeu à plusieurs bandes par rapport à cette élection provinciale en province Nord. Et puis, en province des îles, la situation est un peu différente. Là, il n'y a pas de loyalistes. Et il y a le palika qui a eu des mots assez durs, notamment vis-à-vis de l'UC, par rapport à cette élection. Est-ce qu'ils vont apporter leur soutien au niveau du candidat UC, au niveau de la candidate dynamique autochtone, frère et sœur? Rien n'est moins sûr, surtout quand on voit les mots durs qui ont été dits par Wally Waecha vis-à-vis de la liste UC. Donc là aussi, on verra bien. Mais là aussi, ça aura des conséquences pour savoir si indépendantistes de l'UC et de l'UNI se rallieront au sein du Congrès.
1: Voilà, Pierre-Christophe Pantz, docteur en géographie, était invité dans le journal télévisé hier et interrogé par Lorelei Aubry. Des résultats aux îles sur lesquels on revient avec Wally Waecha, tête de la liste Palika Îles. Bonjour.
4: Bonjour madame.
1: Vous êtes avec nous depuis l'IFU, merci. Avant de parler des résultats de votre liste, un mot sur la contestation possible dont on parlait en ouverture de journal sur la répartition des sièges. Quelle est votre réaction et comment cela pourrait vous affecter au niveau du palika?
4: Aucunement, nous ne serons pas affectés. Nous ne serons aucunement affectés par cette contestation et je me demande pourquoi je ne suis pas si étonnée.
1: C'est-à-dire, vous pensez que Jacques Lallier...
4: On a l'habitude qu'il y ait des contestations.
1: D'accord. Et il n'y a pas eu un côté où Jacques Lallier s'accroche absolument et veut avoir une place?
4: On peut le comprendre comme ça aussi, mais en tout cas, nous, ça ne nous affecte pas du tout.
1: Merci, d'accord. Donc votre liste Palika Îles que vous meniez a fait 2481 voix, c'est 500 de moins qu'en 2019. Vous avez parlé d'un effet Bougival. Est-ce que ça veut dire selon vous qu'une partie de votre base vous a sanctionné?
4: Certainement, parce qu'on sait très bien, et tout le monde le sait dans ce pays, que Bougival a fait énormément de dégâts au niveau de nos positionnements. Et puis au niveau des campagnes, parce qu'on l'a vu déjà lors du municipal, et je l'ai dit. Et c'est la même chose maintenant au niveau des élections provinciales. On a beaucoup utilisé Bougival pour s'opposer au programme Palika, mais peut-être aussi par absence de programme de ceux qui ont beaucoup contesté Bougival.
1: Donc, est-ce que ça veut dire qu'il pourrait y avoir du côté du Palika, ou du côté du Palika Îles au moins, une remise en question de la ligne qui avait été donnée ces derniers mois?
4: Vous parlez d'alliance, c'est ça?
1: Non, pas du tout. Mais est-ce que ça veut dire que vous pourriez revenir sur ce que vous avez défendu par rapport à Bougival, par rapport au fait d'avoir signé cet accord? Est-ce que, d'après vous, vous avez bien fait de signer cet accord au vu des résultats dans les urnes?
4: J'ai déjà eu l'occasion de dire sur vos ondes que Bougival, là où il est, là, il a été rejeté avant même son examen. Donc, ça va être très difficile de le faire revenir. Maintenant, on passe à autre chose. On ne va pas rester sur Bougival pendant toute la mandature quand même.
1: Et donc aujourd'hui, vous pourriez prendre une ligne qui est peut-être plus proche de celle des autres membres du FLNKS plutôt que celle que vous aviez jusqu'à présent?
4: Le Palika, c'est toujours basé sur la position et sur l'avis de sa base. Donc il faut que je revienne vers ma base et qu'on en discute et qu'on envisage toutes les possibilités.
1: Alors parlons...
4: On sait très bien qu'il y a une grande partie, presque la majorité des gens des îles qui n'ont pas voté, donc les résultats aussi, il faut en tenir compte.
1: Alors justement, sur ces résultats et sur ce que ça donne au niveau de l'Assemblée de la province des îles, vous avez deux sièges alors que...

0: l'UCFLNKS et Dynamique Autochtone à Nation Autochtone à de 6 sièges chacun. Comment vous allez arbitrer? Est-ce que déjà vous allez vous positionner entre les deux?
1: Pour le moment, on n'a pas encore pris une décision sur ça. On sait simplement que ni l'un ni l'autre n'a la majorité. Donc, on aura sûrement notre mot à dire. Et puis, on aura sûrement aussi, je ne sais pas, c'est selon la décision de la base militante du Palika.
0: Est-ce que vous avez déjà été approché par l'une des deux listes?
1: Pour le moment, non.
0: Et est-ce que vous envisagez, si la base va dans ce sens, de présenter quelqu'un à la présidence de la province des îles?
1: C'est tout à fait envisageable aussi.
0: Merci Wally Whitechat d'avoir été avec nous dans ce journal pour commenter ces résultats sur la province des îles.
1: Merci madame. Bonne journée.
0: Bonne journée. Et dans le Sud, pas d'arbitrage nécessaire. La liste d'union entre les loyalistes et le rassemblement a les coudées franches avec 28 sièges sur 40. Les 12 autres se répartissent entre l'éveil océanien et le FLNKS. Aucune des petites listes, avec des guillemets, n'a transformé l'essai. Parmi elles, la plus proche du podium, c'est Nous Réunis, menée par Philippe Dunoyer, qui est avec nous ce matin. Bonjour.
2: Bonjour.
0: Merci d'être avec nous. Vous avez récolté 4554 voix 2 jours après le scrutin. Dans quel état d'esprit vous trouvez-vous?
2: On a pu analyser un petit peu plus.

7h passées de 46 minutes sur la première. Et bien pour la suite, un petit rappel que pour vos messages, vous les retrouverez ce soir à partir de 18h avec Soana Touferé. Puis de 8h jusqu'à 11h, Fia Mounaï sera là avec vous jusqu'à 11h pour la suite. Et bien nous, toujours pour vous faire plaisir, écoutez cette très belle chanson que je dédie spécialement à tous ceux qui nous suivent sur le net. Merci de votre fidélité.

0: mon roi douteux décrit une mer agitée avec de fortes houles. Koikoye désigne simplement une mer agitée par rapport à l'état d'une mer d'huile qu'on appelle alai en yai. Lorsque la mer est bien calme à cinq nœuds, on utilise le mot tahau pour décrire à la fois le temps et la mer. Tahau signifie le calme et la paix. Voilà, le voyage au cœur du lexique de la mer touche à sa fin pour aujourd'hui. Merci à chacun d'entre vous d'avoir été au rendez-vous. Demain, préparez-vous à voyager autrement, puisque nous plongerons dans l'imaginaire d'un conte en yai. Pour ne rien manquer de nos aventures et en savoir plus sur les trésors du pays yai, rejoignez-nous vite sur nos pages Facebook et YouTube. Restez à l'écoute et à demain. 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
2: Un rendez-vous au Mont d'Or, c'est une semaine chargée qui attend le public au Centre culturel du Mont d'Or, mais aussi les écoles de la commune avec la 17e édition d'Handicapables qui a débuté hier. Des ateliers sont organisés par les structures en charge des personnes en situation de handicap dans la commune et notamment au Centre culturel du Mont d'Or. Les quelques précisions d'Alex qui est intervenu hier matin dans notre émission Boîte à partage. Il est interrogé par Jani.
3: Il y a la semaine handicapable hein, sur le Mont d'Or. C'est du 29 aujourd'hui jusqu'au 3 juillet.
4: D'accord.
3: Avec des ateliers qui sont mis en place, des sensibilisations, des choses comme ça, quoi.
4: Un programme pour chaque jour.
3: Il y a un programme, un programme pour chaque jour, ouais. Mardi, par exemple, c'est des ateliers de sensibilisation, des trucs. Des jeux de société mis en place par les personnes en situation de handicap pour essayer de. Pour faire que les personnes valides soient un peu sensibilisées au handicap.
4: D'accord.
3: C'est simple. Mercredi, c'est plus dans le monde du travail, par exemple. Hein. Il y a une manifestation qui s'appelle En Dynamique.
4: Oui, oui.
3: C'est des. Comment ils appellent ça c'est pas des speed dating, hein, mais c'est des job dating.
4: Oui, oui, job dating. C'est ça.
3: De 8h à midi, il me semble,
4: oui,
3: un truc comme ça.
4: C'est ça, c'est ça.
3: Et puis voilà. Il y a des ateliers bien-être mis en place par le lycée Jean 23. Enfin, oui, c'est ça. C'est un lycée. Hein. Lycée Jean 23. Voilà.
4: Pour mercredi ?
3: Je crois que je ne sais plus le jour. Il me semble que c'est soit mercredi après-midi, soit jeudi après-midi.
4: Ok.
3: Je ne me rappelle plus. Et on finit par une journée un peu sportive sur le terrain du Mont d'Or.
4: Vendredi. Ok.
3: Et avec des prestations de chaque association pour le vendredi après-midi.
4: D'accord. Il y aura aussi des lycées puis des collèges qui seront
3: surtout demain la journée.
4: Ok.
3: C'est demain la journée et mercredi matin c'est par contre mercredi matin c'est les personnes de l'APEH qui se déplacent pour aller vers le collège de Poulmont.
4: Oui,
3: ça,
4: oui,
3: un
4: oui.
3: Truc comme ça.
4: Oui, c'est ça.
3: Mais voilà.
2: Et enfin, actualité du Pacifique, il est question de relations régionales selon l'Australie. D'abord, la question de Bougainville avec John Natanga.
5: Bougainville présente un plan en trois étapes pour parvenir à une indépendance totale d'ici 2030. Le gouvernement autonome de Bougainville a officiellement exposé sa position finale sur son avenir politique, proposant une voie en trois étapes vers l'autonomie et l'indépendance éventuelle. Le président Ismaël Toroma a présenté la position du pays aux facilitateurs indépendants qui supervisent les consultations techniques conjointes entre le gouvernement autonome de Bougainville et le gouvernement de Papouasie-Nouvelle-Guinée. Bougainville poursuivra ses préparatifs en vue de l'autonomie jusqu'au 1er septembre 2027 en mettant l'accent sur le renforcement des institutions, des systèmes de gouvernance, de la paix, de la sécurité et de la préparation économique. À partir de cette date, Bougainville entrerait dans une période d'autonomie exerçant toute l'autorité pratique et constitutionnelle disponible dans le cadre juridique existant. existants, y compris les pouvoirs supplémentaires prévus par l'article 289 de la Constitution. La proposition prévoit en outre que Bougainville accède à l'indépendance en 2030, tel que défini lors du processus référendaire, en tant qu'État-nation indépendant reconnu par le droit international et distincte de l'État de Papouasie-Nouvelle-Guinée. Toroma a déclaré que cette voie offre de la certitude, préserve la paix et honore le choix démocratique exprimé par le peuple. En 2019, un référendum a donné 97,7% des voix en faveur de l'indépendance, mais la décision finale revient au Parlement national de la Papouasie-Nouvelle-Guinée, comme le prévoit l'accord de paix de Bougainville. Toroma a déclaré que Bougainville a toujours respecté à la fois la lettre et l'esprit de l'accord de paix. Cette position ne repose ni sur l'émotion ni sur l'opportunisme. Elle se fonde sur l'accord de paix de Bougainville, sur la partie 14 de la Constitution de Papouasie-Nouvelle-Guinée et sur les engagements et accords solennels qui ont guidé notre action et préservé la paix jusqu'à présent, a-t-il déclaré dans un communiqué du gouvernement de Bougainville. Notre objectif n'a jamais été la confrontation. Notre objectif a toujours été la réconciliation, le partenariat et une transition pacifique fondée sur le droit et le respect mutuel. Selon Toroama, le référendum de 2019 a donné un mandat clair au peuple de Bougainville en faveur de l'indépendance et les consultations ultérieures entre le gouvernement autonome de Bougainville et le gouvernement national ont abouti à plusieurs accords importants, notamment le communiqué conjoint du 11 janvier 2021, la déclaration conjointe de Kokopouf, la déclaration conjointe de Wabag, la déclaration conjointe de l'APEC, le pacte Erakoni et l'accord mélanésien. Un rapport sur le coût des services a également été déposé. C'est le président par intérim et ministre du Trésor et des Finances, Albert Pangaouf, déclarant que le vote à 97,7% en faveur de l'indépendance doit s'accompagner d'une préparation budgétaire. Un peuple souverain doit être servi par un gouvernement capable de se maintenir en activité, a-t-il déclaré. Le rapport que nous publions aujourd'hui, intitulé « D'ici à là-bas », s'adresse directement aux deux gouvernements, le gouvernement national de Papouasie-Nouvelle-Guinée et le gouvernement autonome de Bougainville, sur la gestion financière des ressources de notre peuple et sur la responsabilité politique de faire de Bougainville une nation. Plus tôt cette semaine, le parti Pongouf au pouvoir en Papouasie-Nouvelle-Guinée a déclaré qu'il soutiendrait un processus de transition de 15 ans pour Bougainville, que le Parlement vote pour ou contre l'indépendance. Le Premier ministre Diomps Marapé a exposé cette proposition dans une déclaration défendant le processus constitutionnel de la Papouasie-Nouvelle-Guinée pour décider de l'avenir politique de Bougainville. Il a précisé que ce processus serait conditionné à la capacité de Bougainville à démontrer son autonomie financière, à maintenir la paix et la stabilité et à éliminer la violence armée et le fonctionnalisme. Le Premier ministre a déclaré que Bougainville devrait générer suffisamment de recettes internes pour financer au moins 70% de son budget annuel sur une période de 5 ans. Marapé a souligné à plusieurs reprises que l'avenir de Bougainville ne pourrait être décidé que par le biais des processus constitutionnels établis dans le cadre de l'accord de paix de Bougainville de 2001 et intégré à la constitution de la Papouasie-Nouvelle-Guinée. L'Australie affirme que la Chine cherche à établir une présence sécuritaire.

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4: Il est 9h.
5: Il est 9h et on retrouve le flash présenté par Charlotte Mestre. Bonjour Charlotte.
6: Bonjour Delia, bonjour tout le monde. Pas de siège pour Jacques Lallier à la province des Îles. La confirmation est tombée hier soir à la subdivision de Oué à Lifou. Selon la commission de recensement général des votes, les 14 sièges de la province des Îles se répartiront entre l'UCFLNKS Îles, Nation Autochtone et le Palika Îles. Une interprétation erronée de la loi organique selon l'ancien président de la collectivité. Selon Jacques Lallier, un siège revient à sa liste l'Union pour construire dans le consensus. Il pourrait intenter un recours dans les 10 prochains jours, une procédure qui n'aurait pas d'effet sur la répartition des sièges au Congrès. En province sud, le Haut-Commissariat a officialisé les 28 sièges obtenus par la coalition Les Loyalistes Rassemblement. Nous sommes la première force politique de Nouvelle-Calédonie, se sont félicités les deux mouvements dans un communiqué commun publié hier soir. Les autres sièges de la province sud, c'est-à-dire les 12 sièges qui restent, sont partagés entre le FLNKS et l'Éveil océanien. Autre réaction ce matin, celle de la ministre des Outre-mer sur ses réseaux sociaux. Naïma Moutchou a adressé, je cite, ses félicitations à l'ensemble des élus qui siégeront dans les assemblées de province et au Congrès. Et la locataire de la rue Oudinot de poursuivre, je cite toujours, une nouvelle étape s'ouvre désormais. Elle devra avant tout être utile aux Calédoniens face aux enjeux économiques, sociaux, institutionnels du territoire. Assurant enfin que le gouvernement sera, je cite enfin, pleinement mobilisé pour accompagner ce travail dans un esprit de dialogue et de confiance. Fin de citation. La bibliothèque Bernheim va devoir licencier et diminuer ses services. C'est ce qui ressort du nouveau plan de redressement de la Chambre territoriale des comptes. Pas encore rouvert, après plusieurs mois de travaux, l'établissement culturel n'aurait déjà pas respecté le plan visant à améliorer sa situation financière décidé en septembre dernier. La Chambre demande donc au Haut-Commissariat de la République de régler le budget primitif 2026 de la bibliothèque. Les 16e de finale du mondial de football. Tôt ce matin, le Brésil a lutté contre le Japon, passant pas loin des prolongations. Mais à la toute fin du match, le Brésil a fini par l'emporter sur le gong. Score final 2-1 pour la Seleção. Et en ce moment, l'Allemagne affronte le Paraguay. Le score est pour l'instant, ne quittez pas, c'est toujours ça. Ça n'a pas bougé à la 70e minute. On en est à 1 partout entre les deux équipes. On se dirige tranquillement vers les prolongations. Mais enfin, il reste encore 20 minutes de match. Donc les deux équipes ont encore le temps de marquer pour se départager. Voilà, maintenant on passe
5: aux insolites, oui, à l'insolite, parce que alors, vous en avez deux, je crois,
6: il y en a
5: proposer.
6: Deux, mais il va falloir choisir. D'accord. Madame, il ne faut pas être trop gourmande.
5: C'est dur.
6: Donc, soit on parle de personnes de gentilé.
5: De quoi ?
6: Voilà, déjà, on va apprendre que c'est qu'un gentilé. Ou de trucs un peu sympas autour du mondial.
5: Je sais pas, mon cœur balance. Vous voulez quoi, gentilé ou... Je demande à nos stagiaires, on a des stagiaires.
6: On a des stagiaires dans le
5: plateau. Un ou deux ? Dis comme ça. Je sais pas augmenter les micros. Mais... Hein? Tu dis quoi, toi?
6: Deux. Donc, le football.
5: Le football.
6: Le football.
5: Allez, on parle
6: on
5: de la soirée.
6: On apprendra ce que c'est un gentilé demain.
5: Ouais.
6: Donc, le
5: je
6: football.
5: Je vais pas pouvoir m'endormir ce soir.
6: Remettez-vous, ça va bien se passer.
5: Alors,
6: ne faites pas. Alors, donc, ça se passe chez nos voisins australiens du côté de Melbourne. Pour ceux qui sont déjà allés à Melbourne, il y a une plage qui est un peu au sud de Melbourne qui s'appelle Saint-Kilda. Oui. Eh bien, en l'honneur du gardien de la sélection australienne, qui est un joueur de l'équipe de Melbourne et qui s'appelle Patrick Beach, eh bien, la plage de Saint-Kilda a été rebaptisée...
5: B-E-A-C-H
6: okay. La plage de Saint-Kilda a été rebaptisée Patrick Beach. le temps de
5: le temps seulement.
6: Le temps du mondial. Ouais, tout d'accord. à fait. Donc on ne va plus à Saint Kilda Beach, on va à Patrick Beach.
5: Patrick
6: le temps
5: Beach.
6: Du mondial, parce que le monsieur qui est gardien de
5: l'équipe australienne,
6: qui a 22 ans et qui joue au club de Melbourne City, eh bien c'était pour lui rendre un hommage. Il joue à Melbourne, donc voilà. Donc c'est le maire de Melbourne qui a décidé ça.
5: C'est super cool. Lui, en tout cas, c'est super cool. Et pour sa famille, ses parents, c'est un petit peu.
6: Et donc il dit j'apprécie beaucoup. Je trouve ça plutôt drôle aussi. D'après le maire de Port Phillip, où se trouve la plage de Saint-Kilda, le changement de nom est une façon typiquement locale de rendre hommage à l'équipe et de s'imprégner de cette énergie du mondial, même ici, à Port Phillip. Donc voilà, c'est le maire.
5: Surtout que les Australiens ne sont pas non plus hyper super bons en foot.
6: Ben voilà, mais donc du coup, ils n'étaient pas assurés de se qualifier pour les 16e de finale. Là, ils sont qualifiés. Ils joueront demain, a priori, contre l'Égypte. Non, ils joueront vendredi contre l'Égypte à Dallas. Et donc voilà, donc c'était
5: c'est
6: un
5: pas
6: peu
5: mal pour eux quand même. Bah c'est bien, c'est bien. D'habitude, ils sont meilleurs au rugby.
6: Oui.
5: Mais voilà.
6: Voilà, les Wallabies. Cas, mais donc ça. Voilà. Donc c'est le petit clin d'œil sympa dans ce mondial. Le mondial donne l'occasion de plein de petites initiatives. Et ben là, voilà, chez nos voisins
5: Australiens,
6: tout à fait. C'est le
5: Patrick Beach, alors.
6: Patrick Beach,
5: tout
6: à fait.
5: Il faut bien prononcer. Merci beaucoup.
6: On ne rebondira pas là-dessus.
5: Bien entendu
6: bien,
5: que non.
6: Dis à demain.
5: À demain, Charlotte. Une belle journée. Et nous, on continue avec de l'info toujours. Et c'est tout de suite le France Info Express.
7: Et on retrouve Stéphane Milhomme.
8: Et à ce stade, le procureur de Monaco parle d'un acte malveillant. Vers 21h, trois personnes ont été blessées, dont deux très grièvement, après une explosion au pied d'un immeuble. Les blessés sont âgés de 13 à 60 ans, des personnes qui sont des ressortissants ukrainiens de la même famille. Un suspect est toujours recherché, selon des sources concordantes à France Info. Selon le procureur général de Monaco, une de cette personne a déposé un sac ou un colis dans le hall d'un immeuble avant de repartir. L'engin explosif contenait vraisemblablement des boulons et de la grenaille. Une explosion dans un immeuble résidentiel entre le boulevard d'Italie et la rue du Révérend Père Louis Frolla, le long de la frontière avec la France. Et puis le ministère français de l'Intérieur l'assure à l'instant à France Info. Des équipes de secours français sont en renfort sur les lieux. Une collaboration policière avec Monaco est mise en place pour retrouver l'auteur en fuite. Le sport, le football, et vous le suivez ce soir sur France Info, l'Allemagne est opposée au Paraguay. Pour l'instant, c'est le Paraguay et qui domine 1 à 0 à l'issue de la première mi-temps. Nous sommes dans le cadre des 16e de finale de ce mondial. Avant cela, le Brésil a dû attendre les arrêts de jeu pour creuser l'écart et se qualifier pour les 8e. 2-1 face aux Japonais qui avaient ouvert le score et ont bien résisté. Un 4e lundi de mobilisation des associations féministes contre les violences sexuelles. Plusieurs centaines de personnes ont par exemple manifesté place Vendôme à Paris pour réclamer une loi intégrale contre les violences sexuelles. Ce mouvement s'est mis en place après le meurtre de Liana et les défaillances apparues dans cette enquête.
7: Merci beaucoup Stéphane Milhomme.
9: Micro ouvert, c'est vous qui avez la parole au 258 258.